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1: Bonjour à tous. Une deuxième étoile pour Paris. Le Paris Saint-Germain a remporté pour la deuxième fois de suite la Ligue des Champions. Jamais un club français n'a été autant titré sur la scène européenne. Une victoire difficile au bout du suspense, acquise au tir au but. Après prolongation, le PSG entre donc dans le club très fermé des équipes ayant réussi à soulever la coupe aux grandes oreilles deux fois de suite. Ils sont neuf dans l'histoire de la C1 et seulement deux au 21e siècle. Les joueurs du PSG sont attendus demain dans la capitale pour fêter leur titre, où la Tour Eiffel s'est illuminée aux couleurs du PSG ce samedi soir. Depuis Budapest en Hongrie, le président du club parisien Nasser El Khelaifi lance un appel au calme. Célébrez mais ne causez pas de problème, a-t-il déclaré sur M6. Et effectivement, dans les rues de la capitale, les scènes de liesse se multiplient. Feux d'artifice et coups de klaxon résonnent aux quatre coins de la ville. Des dizaines de milliers de fans sont réunis sur les Champs-Élysées, Place de la République ou encore près des Halles de Châtelet. Des festivités encadrées par plus de 8000 forces de l'ordre mobilisés pour éviter tout débordement. On note néanmoins des tensions porte de Saint-Cloud près du Parc des Princes, dans le secteur des Champs-Élysées aussi. Une voiture a été incendiée au Trocadéro. Dans le reste de l'actualité, ce nouveau record, la France comptait 88 654 détenus dans ses prisons au 1er mai, selon les derniers chiffres du ministère de la Justice. En un an, le taux de prisonniers a augmenté de près de 6% pour un taux de suroccupation de 140%. Lui a été au cœur de l'actualité pendant plusieurs semaines. L'Ondius, navire de croisière hier où s'était développé le foyer d'antivirus, va pouvoir reprendre la mer après avoir été désinfecté. L'OMS dénombre toujours à ce jour 13 cas confirmés et 3 décès. Et puis la force d'agir, ce sera le slogan de campagne de Gabriel Attal pour 2027. En meeting à Paris, le candidat Renaissance à la prochaine élection présidentielle a dévoilé son affiche à ses militants réunis au parc des expositions. Je vous promets de l'action et l'espoir, a notamment précisé l'ancien Premier ministre. Voilà pour l'essentiel de l'actualité.
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2: Le soleil dominera encore avec en ce début de matinée quelques nuages bas sur la Haute-Garonne et très localement, deuxième partie de journée, des risques d'averses orageuses sur les Cévennes. Le vent de nord-ouest soufflera sans excès avec des rafales plus fortes sur l'Aude. Elles atteindront 60 km/h. Les températures partent à la hausse de 17 à 22 degrés au lever du jour. Cet après-midi, il fera 28 à l'Audève, 30 à Toulouse, 31 degrés à Narbonne, 32 à 7, 33 à Perpignan et Béziers, 35 à Montpellier et Avignon et 36 à Nîmes.
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1: Bonjour à tous, une deuxième étoile pour Paris. Le Paris Saint-Germain a remporté pour la deuxième fois de suite la Ligue des Champions. Jamais un club français n'a été autant titré sur la scène européenne. Une victoire difficile au bout du suspense, acquise au tir au but. Après prolongation, le PSG entre donc dans le club très fermé des équipes ayant réussi à soulever la coupe aux grandes oreilles deux fois de suite. Ils sont neuf dans l'histoire de la C1 et seulement deux au 21e siècle. Les joueurs du PSG sont attendus demain dans la capitale pour fêter leur titre, où la Tour Eiffel s'est illuminée aux couleurs du PSG ce samedi soir. Depuis Budapest en Hongrie, le président du club parisien Nasser El Khelaifi lance un appel au calme. Célébrez mais ne causez pas de problème, a-t-il déclaré sur M6. Effectivement, dans les rues de la capitale, les scènes de liesse se multiplient. Feux d'artifice et coups de klaxon résonnent aux quatre coins de la ville. Des dizaines de milliers de fans sont réunis sur les Champs-Élysées, Place de la République ou encore près des Halles de Châtelet. Des festivités encadrées par plus de 8000 forces de l'ordre mobilisés pour éviter tout débordement. On note néanmoins des tensions porte de Saint-Cloud près du Parc des Princes, dans le secteur des Champs-Élysées aussi. Une voiture a été incendiée au Trocadéro. Dans le reste de l'actualité, ce nouveau record, la France comptait 88 654 détenus dans ses prisons au 1er mai. Selon les derniers chiffres du ministère de la Justice, en un an, le taux de prisonniers a augmenté de près de 6% pour un taux de suroccupation de 140%. Lui a été au cœur de l'actualité pendant plusieurs semaines. L'Ondius, navire de croisière hier où s'était développé le foyer d'antivirus, va pouvoir reprendre la mer après avoir été désinfecté. L'OMS dénombre toujours à ce jour 13 cas confirmés et 3 décès. Et puis la force d'agir, ce sera le slogan de campagne de Gabriel Attal pour 2027. En meeting à Paris, le candidat Renaissance à la prochaine élection présidentielle a dévoilé son affiche à ses militants réunis au parc des expositions. Je vous promets de l'action et l'espoir, a notamment précisé l'ancien Premier ministre. Voilà pour l'essentiel de l'actualité.
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2: Le soleil dominera encore avec en ce début de matinée quelques nuages bas sur la Haute-Garonne et très localement, deuxième partie de journée, des risques d'averses orageuses sur les Cévennes. Le vent de nord-ouest soufflera sans excès avec des rafales plus fortes sur l'Aude. Elles atteindront 60 km/h. Les températures partent à la hausse de 17 à 22 degrés au lever du jour. Cet après-midi, il fera 28 à l'Audève, 30 à Toulouse, 31 degrés à Narbonne, 32 à Sète, 33 à Perpignan et Béziers, 35 à Montpellier et Avignon et 36 à Nîmes.
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1: Bienvenue tout le monde en ce dimanche matin, bienvenue sur RTS, on va écouter Rihanna Calvin Harris avec We Found Love. Le temps de faire le point sur l'info, bon réveil.
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3: Bonjour à tous, une soirée magique et des débordements, des scènes de liesse partout en France après la victoire du Paris Saint-Germain en Ligue des Champions contre Arsenal, mais également des affrontements. Comme le redoutait le ministre de l'Intérieur, Laurent Nunez, a fait un point dans la nuit.
4: Ces débordements donc, ont été le fait de quelques centaines de personnes ici à Paris, en plusieurs endroits de la capitale, mais aussi sur l'ensemble du territoire national. Il y a eu des débordements et systématiquement, conformément aux instructions qui avaient été passées, les forces de sécurité intérieure sont intervenus systématiquement pour disperser les groupes à risque et procéder à des interpellations. Donc à date, il y a eu 416 interpellations, dont 283 ici sur le périmètre de la préfecture de police, donc 416 pour l'ensemble du territoire national, auquel il faut ajouter 10 interpellations en zone gendarmerie.
3: Et au moins 7 policiers ont également été blessés. Un nouveau bilan doit être fait par le ministre de l'Intérieur, Laurent Nunez, dans les prochaines heures. Mais si l'on revient aux sportifs maintenant, le PSG a donc réalisé quelque chose d'exceptionnel et de rare hier soir, remporté pour la deuxième fois de suite la Coupe aux grandes oreilles. Une finale bien plus fermée et difficile que celle de l'an dernier, qui s'est donc terminée au tir au but face aux Anglais d'Arsenal. La fête va continuer aujourd'hui dans la capitale, dès le début d'après-midi déjà. Coup d'envoi des célébrations sur le Champ de Mars avec le retour des héros. Ils prendront ensuite la direction de l'Élysée avant de se rendre au Parc des Princes pour retrouver une nouvelle fois les supporters. Dans l'actu également, ce matin, la fin de l'épisode de chaleur en France. Il n'y a plus aucune vigilance orange sur l'Hexagone aujourd'hui. Des orages sont tout de même attendus sur la moitié est du pays. Et puis c'est aujourd'hui la fête des mères, l'occasion de faire un petit cadeau à celle qui nous a mise au monde. Selon une récente étude de l'IFOP, près de 2/3 des Français ont prévu d'offrir des fleurs coupées à leur mère aujourd'hui. Voilà pour l'essentiel de l'actualité. Passez tous une très belle matinée et un excellent week-end.
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5: Le soleil dominera encore avec en ce début de matinée quelques nuages bas sur la Haute-Garonne et très localement en deuxième partie de journée des risques d'averses orageuses sur les Cévennes. Le vent de nord-ouest soufflera sans excès avec des rafales plus fortes sur l'Aude. Elles atteindront 60 km/h. Les températures repartent à la hausse de 17 à 22 degrés au lever du jour. Cet après-midi, il fera 28 à l'Audève, 30 à Toulouse, 31 degrés à Narbonne, 32 à Sète, 33 à Perpignan et Béziers, 35 à Montpellier et Avignon et 36 à Nîmes.
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0: C'est le nouveau titre de Pierre de Mars. Ça s'appelle Je pense à vous sur Arthès.
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0: Bonjour le Sud. Eh oui, bonjour tout le monde, bonjour et bienvenue en ce dernier jour du mois de mai, hein, le dimanche 31. C'est la fête des mères, aujourd'hui on l'oublie pas, la fête des pères ce sera le 21 juin. 151e jour de l'année, bonne fête aussi à Perrine. C'est la journée mondiale sans tabac aujourd'hui. On fête l'anniversaire de Colin Farrell, l'acteur irlandais, il a 50 ans. Sandrine Bonner, l'actrice française, en a 59. Et puis un film sorti il y a pile 31 ans, c'était le 31 mai 1995, film de Mathieu Kassovitz avec Vincent Cassel. On parle évidemment de La Haine. Dans un instant, Vanessa Paradis. Toi, celui qui met mon cœur. On va écouter Vanessa Paradis avec Les Épines du Cœur et celui qui a

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0: Dans un instant, on va écouter Genesis et on aura Christophe Maé aussi au programme sur RTS. On va se faire une semaine spéciale développement durable. C'est la semaine européenne du développement durable qui démarre lundi jusqu'à vendredi. Tous les jours, vous avez rendez-vous avec Eric à 9h30 pour une chronique spéciale qui va s'appeler la Minute Développement Durable. On va vous partager des conseils simples hein, pour mieux consommer, faire des économies à la maison, gagner en confort et comprendre les solutions qui existent aujourd'hui pour mieux maîtriser ses dépenses d'énergie. La Minute Développement Durable, chaque matin cette semaine, 9h30 avec Eric sur RTS. Allez, Christophe Maé, on l'écoute avec la lune en ce jour de la fête des mères. On ne pouvait pas passer à côté de ce titre. On aura Genesis avec Jesus in Osmi avant de faire le point sur l'info à 9h. Puis on n'oublie pas Aline hein, qui revient pour son horoscope pour ce dimanche 31 mai. L'horoscope à suivre sur RTS.
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0: Christophe Maé, avec la Lune sur RTS, voici votre horoscope.
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0: Eh bien, le bonjour Aline.
2: Bonjour tout le monde. Prenez le temps d'écouter vos envies, les béliers, en amour ou en famille. Laissez vos émotions vous guider. Les taureaux, vous partagez de bons moments avec vos proches. Laissez parler votre cœur et profitez de cette complicité qui fait du bien. Gémeaux, un geste ou un mot doux suffit pour établir la complicité dans le couple. Les liens se renforcent tout naturellement. Cancer, vous êtes à l'aise avec vos proches. Votre présence et votre écoute apportent chaleur et sérénité autour de vous. Les lions, un dimanche idéal pour vous rapprocher de ceux que vous aimez. Offrez du temps et laissez votre enthousiasme illuminer les liens. Vierge, vous avez envie d'exprimer vos sentiments, mais n'en faites pas trop. Parfois, un mot sincère vaut mieux qu'un grand discours. Balance, le calme règne chez vous, mais certaines tensions sous-jacentes peuvent émerger. Écoutez vos proches sans chercher à avoir raison. Scorpion, vous attirez l'attention et votre sincérité paye. N'hésitez pas à montrer vos émotions, elles seront reçues avec honnêteté. Sagittaire, vous vous sentez un petit peu perdu dans vos relations. Prenez le temps de clarifier vos attentes avant de vous engager. Capricorne, vous êtes pratique et réaliste. Un geste simple ou une parole directe apportera plus à vos proches que des démonstrations grandiloquentes. Les Verseaux, des désaccords légers peuvent surgir. Restez calme, nuancez vos propos et évitez de créer des tensions inutiles. Et on finit avec les Poissons. Vous êtes sensible aux réactions des autres. Veillez à ce qu'elles ne vous atteignent pas.
0: Merci beaucoup Aline.
2: Gros bisous tout le monde. À demain. Ciao Guillaume.
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1: On a The Weeknd qui arrive avec Blinding Lights, ce sera juste après l'info RTS. Bon réveil, il est 9h.
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3: Bonjour à tous. Du soleil ce matin dans nos départements globalement. Plus de détails à la fin de ce flash. Mais tout d'abord, à la une, le football et le PSG qui entrent un peu plus dans l'histoire. Les Parisiens ont remporté hier soir la Ligue des Champions pour la deuxième saison consécutive. Un succès au tir au but face à Arsenal à Budapest. Une performance inédite à l'échelle de la France et si rare au niveau européen. Des célébrations ont eu lieu partout en France et tout près de chez vous. Mais en marge de ces célébrations, des débordements comme à Agen ou encore à Montpellier. Plus de 410 personnes ont été interpellées en tout dans le pays après ce succès du PSG, dont 283 dans la capitale. Au moins 7 fonctionnaires de police ont également été blessés, dont un à Agen. Des débordements inacceptables pour le ministre de l'Intérieur, Laurent Nunez. Des milliers de personnes étaient réunies aussi à Montpellier hier pour défendre les free parties. Plus de 5000 étaient présentes au total pour dénoncer le projet de loi Riposte qui prévoit justement de renforcer la répression des rave parties. Dans l'Hérault par exemple, plusieurs arrêtés avaient été pris ces derniers mois contre ces fêtes, comme le 22 mai dernier à Cambon et Selvergue. Mobilisation à l'Odève. Les habitants réclament de véritables urgences au centre hospitalier de la ville. Une pétition en ce sens a été lancée. Dans le reste de votre actualité, l'émotion à Montpellier après l'annonce du décès du sociologue et philosophe Edgar Morin, mort ce vendredi à l'âge de 104 ans. Il vivait dans la commune montpelliéraine depuis plusieurs années. Il a même fêté ses 100 ans à l'Opéra Comédie en 2021, où il avait même dansé sur scène. Côté sport, du rugby et la 25e journée de Top 14, avant-dernière de la saison régulière. Victoire de Toulouse hier à domicile contre Lyon, 39-31. La Rochelle s'impose à Montauban, 71-15. Perpignan a battu Castres, 29-27. Défaite de Bayonne contre le Stade Français, 38-21. Et Montpellier l'emporte 26-18 face à Pau. Ce dimanche, au programme Toulon qui reçoit Bordeaux-Bègles à 16h30 avant Clermont Racing, 92-21h05. La météo, enfin, la fin justement de l'épisode de chaleur en France. Il n'y a plus aucune vigilance orange sur l'Hexagone aujourd'hui. De notre côté, grand soleil globalement sur nos territoires. Et côté Mercure, comptez ce matin 30 degrés à Montpellier, 29 à 7, 28 à Agde, 27 à Perpignan, 24 degrés à Nîmes.
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0: Dis-moi où de Julien Lib avec Ota sur RTS.
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0: 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Très bon week-end à tous, c'est la fête des mères aujourd'hui pour ce dernier jour du mois de mai. La fête des pères, ce sera dans 21 jours, le jour de la fête de la musique. On fête aussi la journée mondiale sans tabac aujourd'hui. Si vous voulez arrêter, c'est peut-être le moment après tout. Bonne fête à Perrine, c'est l'anniversaire de l'acteur irlandais Colin Farrell aujourd'hui, 50 ans. Et Sandrine Bonner en a 59. On va écouter Taylor Swift. Et alors suivre dans un instant avec ce titre Polite. Et puis juste après, il y aura Mel Bent. L'amour, ça se donne sur RTS.
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0: Jerk It Out à l'instant avec César. Excellent ça, bienvenue, ça met de bonne humeur en tout cas. Bienvenue sur RTS, ça aussi ça met de bonne humeur. 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On écoute Angèle, Justice What You Want. Jamiroquai aussi avec Too Young To Die. Et puis on a rendez-vous avec Aline pour l'horoscope RTS.
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0: Angèle Justice, c'était What You Want sur RTS.
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0: Salut Aline.
2: Bonjour tout le monde. Prenez le temps d'écouter vos envies, les béliers, en amour ou en famille. Laissez vos émotions vous guider. Les taureaux, vous partagez de bons moments avec vos proches. Laissez parler votre cœur et profitez de cette complicité qui fait du bien. Gémeaux, un geste ou un mot doux suffit pour établir la complicité dans le couple. Les liens se renforcent tout naturellement. Cancer, vous êtes à l'aise avec vos proches. Votre présence et votre écoute apportent chaleur et sérénité autour de vous. Les lions, un dimanche idéal pour vous rapprocher de ceux que vous aimez. Offrez du temps et laissez votre enthousiasme illuminer les liens. Vierge, vous avez envie d'exprimer vos sentiments, mais n'en faites pas trop. Parfois, un mot sincère vaut mieux qu'un grand discours. Balance, le calme règne chez vous, mais certaines tensions sous-jacentes peuvent émerger. Écoutez vos proches sans chercher à avoir raison. Scorpion, vous attirez l'attention et votre sincérité paye. N'hésitez pas à montrer vos émotions, elles seront reçues avec honnêteté. Sagittaire, vous vous sentez un petit peu perdu dans vos relations. Prenez le temps de clarifier vos attentes avant de vous engager. Capricorne, vous êtes pratique et réaliste. Un geste simple ou une parole directe apportera plus à vos proches que des démonstrations grandiloquentes. Les Verseaux, des désaccords légers peuvent surgir. Restez calme, nuancez vos propos et évitez de créer des tensions inutiles. Et on finit avec les Poissons. Vous êtes sensible aux réactions des autres. Veillez à ce qu'elles ne vous atteignent pas.
0: Merci beaucoup Aline.
2: Gros bisous tout le monde. À demain. Ciao Guillaume.
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0: Heure du mat sur RTS, on fait un point sur l'info, puis juste après ce sera la découverte du nouveau classement du Top 1D.
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2: Bonjour à tous. Du soleil ce matin dans notre département globalement. Plus de détails à la fin de ce flash. Mais tout d'abord, à la une, le football et le PSG qui entrent un peu plus dans l'histoire. Les Parisiens ont remporté hier soir la Ligue des Champions pour la deuxième saison consécutive. Un succès au tir au but face à Arsenal à Budapest. Une performance inédite à l'échelle de la France et si rare au niveau européen. Des célébrations ont eu lieu partout en France et tout près de chez vous. Mais en marge de ces célébrations, des débordements comme à Agen ou encore à Montpellier. Plus de 410 personnes ont été interpellées en tout dans le pays. Après ce succès du PSG, dont 283 dans la capitale, au moins 7 fonctionnaires de police ont également été blessés, dont un à Agen. Des débordements inacceptables pour le ministre de l'Intérieur, Laurent Nunez. Des milliers de personnes étaient réunies aussi à Montpellier hier pour défendre les free parties. Plus de 5000 étaient présentes au total pour dénoncer le projet de loi Riposte qui prévoit justement de renforcer la répression des rave parties. Dans l'Hérault par exemple, plusieurs arrêtés avaient été pris ces derniers mois contre ces fêtes, comme le 22 mai dernier à Cambon et Selvergue. Mobilisation à l'Odève, les habitants réclament de véritables urgences au centre hospitalier de la ville. Une pétition en ce sens a été lancée. Dans le reste de votre actualité, l'émotion à Montpellier après l'annonce du décès du sociologue et philosophe Edgar Morin, mort ce vendredi à l'âge de 104 ans. Il vivait dans la commune montpelliéraine depuis plusieurs années. Il a même fêté ses 100 ans à l'Opéra Comédie en 2021, où il avait même dansé sur scène. Côté sport, du rugby et la 25e journée de Top 14, avant-dernière de la saison régulière. Victoire de Toulouse hier à domicile contre Lyon, 39-31. La Rochelle s'impose à Montauban, 71-15. Perpignan battu Castres, 29-27. Défaite de Bayonne contre le Stade Français, 38-21. Et Montpellier l'emporte 26-18 face à Pau. Ce dimanche, au programme Toulon qui reçoit Bordeaux-Bègles à 16h30 avant Clermont Racing, 92-21h05. La météo, enfin, la fin justement de l'épisode de chaleur en France. Il n'y a plus aucune vigilance orange sur l'Hexagone aujourd'hui. De notre côté, grand soleil globalement sur nos territoires. Et côté Mercure, comptez ce matin 30 degrés à Montpellier, 29 à 7, 28 à Agde, 27 à Perpignan, 24 degrés à Nîmes.
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Bienvenue, 10h midi tous les dimanches, révélation du nouveau classement du top 1 des RTS en ce jour de la fête des mères. C'est le 27e classement du top 1 des et toujours le même principe. On vous propose 20 nouveautés chaque semaine et vous choisissez laquelle doit entrer dans la playlist RTS. Dimanche dernier, c'est Charles Doré qui est entré en playlist avec son titre Famille ou pas famille. La semaine précédente, c'était Manon Lisa avec son titre Le Petit Pêcheur. On va les écouter tous les deux, Charles Doré et Manon Lisa, pour commencer aujourd'hui. Puis juste après, on aura les titres classés numéro 20 et 19 dans le top 1D et donc éliminés. Bah oui, c'est fou. Djibril avec son titre Moquez-vous s'en va. Il a passé 8 semaines dans le top 1D et est donc éliminé cette semaine, comme Aiden. La chanteuse canadienne Aiden, I Won't Say A Word, 12 semaines dans le top 1D. Elle est 19e et cette semaine, les deux derniers du classement sont éliminés. On écoute tout ce petit monde et c'est parti pour le top 1D jusqu'à midi sur RTL.

0: Hayden avec I Won't Say a Word, numéro 19 du top 1D sur RTS. On l'écoutait donc pour la toute dernière fois, en tout cas avec ce titre. Hayden, numéro 19, elle est éliminée comme Djibril auparavant avec Moquez-vous, le top 1D jusqu'à midi. Quelle nouveauté avez-vous choisi pour la faire entrer en playlist? On découvre le classement ensemble. 18e. Sarah Costa avec son titre Buddies. Elle est DJ et vit à Lyon. 17. Maeva, la Toulousaine qui perd 4 places, tiens, cette semaine, avec son titre Supernova. Et puis on écoutera aussi Jeanne Gabriel avec Bijoux. C'est le coup de cœur du producteur Valérie Zetoun. Jeanne Gabriel avec Bijoux, numéro 16. Le top 1D sur RTS, c'est jusqu'à midi.
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1: Tous les dimanches, 10h midi, on écoute que des nouveautés. Ça s'appelle le Top 1D sur RTS. En 16e position, c'était Jeanne Gabriel avec son titre Bijou. 16e en 10e semaine de présence par rapport à la semaine précédente. Elle a perdu une place. Allez, pour la suite, Monte Marco est de retour. Je vous l'avais dit, on a switché sur son tout nouveau titre, Monte Marco le Marseillais avec Monstre. Du coup, il débarque directement à la 15e place du Top 1D. On aura aussi Sab, qui a déjà participé deux fois au Top 1D et qu'elle a remporté avec le titre Heureux Heureux. Elle est parisienne, Sab. Et 13e, autre entrée, Olivia Stone. Alors, Olivia Stone, elle est passée par The Voice en Belgique, figurez-vous, puisqu'elle est belge, elle vient de Liège. Avec son titre sublime, elle débarque dans le Top 1D à la 13e place. 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
1: Olivia Stone en entrée dans le top 1D avec son titre sublime. La chanteuse belge qui arrive directement à la 13e place. 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
1: Zoé Closure de l'Eurovision Junior de The Voice Kids aussi en 2020. Avec son titre Balance, elle est numéro 12 dans le top 1D cette semaine. Juste après, on aura Bianca Costa avec Danil.
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1: ah, j'adore.
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1: mail. Bianca Costa qui vient du Brésil, qui vit à Paris. Et puis Danil, lui, vient de Créteil dans le Val-de-Marne. Ça s'appelle Passe par chez moi, avec plaisir. 11e du top 1D. Avec deux semaines de présence et deux places de perdu par rapport à la semaine précédente. Le top 1D, c'est jusqu'à midi, seulement sur RTS, hein, bien sûr.

0: Et voilà, voilà, pour Bianca Costa et Daniil avec Passe par chez moi, ils sont numéro 11 dans le top 1D cette semaine sur RTS. Pour la suite, on va parler d'un groupe passé par le top 1D qui maintenant est super connu. Il s'agit du groupe Trinix. On les suit, Trinix, depuis pas mal de temps, depuis le 26 octobre 2020. C'était la première fois qu'on les retrouvait dans le top 1D avec ce titre Chimie. On a joué aussi Dernière Danse. Josh et Loïs qui reprenaient Indy Light, Dernière Danse, ça c'était en 2022. Il y a eu Bloody Mary. Évidemment, la reprise de Lady Gaga en 2023 comme Emorio. Et là, ça a été le carton. Ils ont explosé partout. Entrée dans la playlist RTS grâce à vos votes. C'était le 25 juin 2023. Vous étiez les premiers à écouter ce titre de Trinix. Et vous étiez les premiers à découvrir ce groupe lyonnais Trinix ici sur RTS. On les écoute dans un instant, Trinix. Ce sera juste avant de faire le point sur l'horoscope. Avec Aline pour ce dimanche 31 mai.
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0: Et voilà donc pour la spéciale Trinix dans le top 1D de ce dimanche sur RTS. Bienvenue. Avant de faire le point sur l'info, à 11h, nous sommes dimanche 31 mai. On n'oublie pas que c'est la fête des mères. Voici Aline pour l'horoscope. Salut Aline.
1: Bonjour tout le monde.
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0: Et bien sûr, on commence par les béliers.
1: Prenez le temps d'écouter vos envies, les béliers, en amour ou en famille. Laissez vos émotions vous guider. Les taureaux, vous partagez de bons moments avec vos proches. Laissez parler votre cœur et profitez de cette complicité qui fait du bien. Gémeaux, un geste ou un mot doux suffit pour établir la complicité dans le couple. Les liens se renforcent tout naturellement. Cancer, vous êtes à l'aise avec vos proches. Votre présence et votre écoute apportent chaleur et sérénité autour de vous. Les lions, un dimanche idéal pour vous rapprocher de ceux que vous aimez. Offrez du temps et laissez votre enthousiasme illuminer les liens. Vierge, vous avez envie d'exprimer vos sentiments, mais n'en faites pas trop. Parfois, un mot sincère vaut mieux qu'un grand discours. Balance, le calme règne chez vous, mais certaines tensions sous-jacentes peuvent émerger. Écoutez vos proches sans chercher à avoir raison. Scorpion, vous attirez l'attention et votre sincérité paye. N'hésitez pas à montrer vos émotions, elles seront reçues avec honnêteté. Sagittaire, vous vous sentez un petit peu perdu dans vos relations. Prenez le temps de clarifier vos attentes avant de vous engager. Capricorne, vous êtes pratique et réaliste. Un geste simple ou une parole directe apportera plus à vos proches que des démonstrations grandiloquentes. Les Verseaux, des désaccords légers peuvent surgir. Restez calme, nuancez vos propos et évitez de créer des tensions inutiles. Et on finit avec les Poissons. Vous êtes sensible aux réactions des autres. Veillez à ce qu'elles ne vous atteignent pas.
0: Merci beaucoup Aline, bon week-end, à demain.
1: Gros bisous tout le monde, à demain, ciao Guillaume.
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1: Et il est 11h du mat sur RTS, on fait un point sur l'info avant de continuer à découvrir le nouveau classement du Top 1D.
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3: Bonjour à tous. Du soleil ce matin dans nos départements globalement. Plus de détails à la fin de ce flash. Mais tout d'abord, à la une, le football et le PSG qui entrent un peu plus dans l'histoire. Les Parisiens ont remporté hier soir la Ligue des Champions pour la deuxième saison consécutive. Un succès au tir au but face à Arsenal à Budapest. Une performance inédite à l'échelle de la France et si rare au niveau européen. Des célébrations ont eu lieu partout en France et tout près de chez vous. Mais en marge de ces célébrations, des débordements comme à Agen ou encore à Montpellier. Plus de 410 personnes ont été interpellées en tout dans le pays. Après ce succès du PSG, dont 283 dans la capitale, au moins 7 fonctionnaires de police ont également été blessés, dont un à Agen. Des débordements inacceptables pour le ministre de l'Intérieur, Laurent Nunez. Des milliers de personnes étaient réunies aussi à Montpellier hier pour défendre les free parties. Plus de 5000 étaient présentes au total pour dénoncer le projet de loi Riposte qui prévoit justement de renforcer la répression des rave parties. Dans l'Hérault par exemple, plusieurs arrêtés avaient été pris ces derniers mois contre ces fêtes, comme le 22 mai dernier à Cambon et Selvergue. Mobilisation à l'Odève. Les habitants réclament de véritables urgences au centre hospitalier de la ville. Une pétition en ce sens a été lancée. Dans le reste de votre actualité, l'émotion à Montpellier après l'annonce du décès du sociologue et philosophe Edgar Morin, mort ce vendredi à l'âge de 104 ans. Il vivait dans la commune montpelliéraine depuis plusieurs années. Il a même fêté ses 100 ans à l'Opéra Comédie en 2021, où il avait même dansé sur scène. Côté sport, du rugby et la 25e journée de Top 14, avant-dernière de la saison régulière. Victoire de Toulouse hier à domicile contre Lyon 39-31. La Rochelle s'impose à Montauban 71-15. Perpignan a battu Castres 29-27. Défaite de Bayonne contre le Stade Français 38-21. Et Montpellier l'emporte 26-18 face à Pau. Ce dimanche, au programme Toulon qui reçoit Bordeaux-Bègles à 16h30 avant Clermont Racing 92-21. 1h05. La météo, enfin, la fin justement de l'épisode de chaleur en France. Il n'y a plus aucune vigilance orange sur l'Hexagone aujourd'hui. De notre côté, grand soleil globalement sur nos territoires. Et côté Mercure, comptez ce matin 30 degrés à Montpellier, 29 à 7, 28 à Agde, 27 à Perpignan, 24 degrés à Nîmes.
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1: Vous branchez sur RTS pile au bon moment. Jusqu'à midi, révélation du nouveau classement du Top 1D, vos 20 nouveautés préférées. On vous propose 20 nouveautés, vous votez sur rtsfm.com et votre titre préféré entre en playlist. Alors, depuis une heure, on a écouté les 10 premiers, enfin les 10 derniers, vous le prenez dans le sens que vous voulez. 20e, Djibril, moquez-vous. Et 19e, Aiden, I Won't Say a Word, la copine de Vianney, puisqu'elle chantait avec lui sur l'album A2 à 3. Alors les deux là, Djibril et Aiden, sont éliminés, les deux derniers du top sont éliminés cette semaine. 18, Sarah Costa, Buddies. 17, Maeva, avec Supernova. 16, Jeanne Gabriel, et le titre Bijou. 15. Monté Marco. Un personnage lui, hein. Le Marseillais avec son titre Monstre. 14, il y a Saba. Ça s'appelle Heureux Heureux. 13, une chanteuse belge, Olivia Stone. 12, Zoé Closure. Moi, je crois en moi. 11, il y avait Bianca Costa avec Daniil pour Passe par chez moi.
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1: La suite du classement du top 1D, on écoute César, maintenant numéro 10 avec le titre Liberta. Lui, il vient de Saint-Raphaël, dans le Var. César, numéro 10, donc du top 1D. Et juste après César, il y aura ses phases avec son nouveau titre qui s'appelle comment ? Il s'appelle Lucille. Le top 1D RTS, c'est jusqu'à midi.

0: Terre sur RTS, les Versaillais de 47 Terre avec le titre Superstar, numéro 7 du top 1D cette semaine, en quatrième semaine de présence. Pour eux, c'est une place de moins. Huitième, on avait le nouveau Marie-Sara qui s'appelle Promises, qu'on a découvert ensemble. Le top 1D RTS, c'est jusqu'à midi, révélation du nouveau classement. La suite. Il y a trois nouvelles nouveautés qui débarquent dans le top 1D cette semaine pour remplacer les deux derniers qui ont été éliminés et le premier qui va entrer en playlist qu'on n'a pas encore découvert. Donc, parmi les trois nouvelles nouveautés de la semaine, pour lesquelles vous pouvez voter dès midi tout à l'heure sur rtsfm.com, Billet Doux, un groupe parisien, ça s'appelle Maybe Tokyo. Il y a Maya aussi, Starac 2024 Maya, avec FOMO. Elle nous vient de Valence, dans la Drôme, et Inès. The Voice Kids saison 10, elle vient de Perpignan, Inès avec son titre Chagrin d'amour. Ce sont les trois nouvelles nouveautés de la semaine. Et question de s'habituer, on va les écouter dans un instant sur RTS.
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0: Et voilà donc pour les trois nouvelles nouveautés de la semaine. Mais rien ne vous empêche de les classer directement numéro 1. Ça peut arriver, c'est déjà arrivé d'ailleurs il n'y a pas très longtemps, avec Manon Lisa, elle est entrée directement à la première place du top 1 des autrement dit, directement en playlist. À vous de choisir. On a écouté Inès Chagrin d'amour, Maya avec FOMO, et tout à l'heure c'était Maybe Tokyo avec le groupe, le duo parisien Billet Doux. La suite. Jack Saboretti et Philippine Lavray avec Ceux qui s'aimaient. Le Londonien avec la Normande. Numéro 6 dans le top 1D sur RTS. Et 5e, on aura Chilou.
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0: Notre Chilou à nous.
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0: Dans son album qui s'appelle Tout finit par s'arranger. Chilou avec ce titre Y'a moi, y'a moi, y'a moi, numéro 5 du top 1D. Est-ce qu'il a déjà été aussi bien classé? Eh non, c'est la première fois. Bravo à lui. C'est la première fois qu'il est numéro 5 du top 1D. Chilou, à suivre dans le top 1D sur RTS.

0: puis il y a qui? Il y a lui. Il y a Chilou qu'on vient d'écouter pour la première fois aussi bien classé numéro 5 du top 1D sur RTS avec ce titre. C'était il y a moi. Ricky, vous avez choisi pour le faire entrer dans la playlist RTS. On aura la réponse tout à l'heure juste avant midi. On vous confie cette mission chaque semaine. On vous propose 20 nouveautés que vous devez départager en votant sur rtsfm.com. Et il y a un titre parmi les 20 qui entre chaque semaine grâce à vous en playlist. Attention, top 4.
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0: Non, alors lui on vient d'écouter, j'ai dit top 4. Oups. Hélène Sio avec Bye Bye. Elle nous vient de Narbonne, a fait The Voice 2017 et elle aussi atteint son meilleur classement.
2: Allô le monde.
0: Et lui c'est Jules Lewart.
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0: Il est savoyard. Elle suit des études à Grenoble d'architecture, je crois d'ailleurs. Gilles Lewart avec Allô le Monde. Il est numéro 3 du top 1D pour la deuxième fois. Et juste après, je vous révèle qui est numéro 2 et surtout qui est numéro 1 qui va entrer en playlist.

0: Jules Lewert avec Allo, le monde numéro 3 du top 1D sur RTS cette semaine. On se fait un petit récap.
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0: En 10e position, il était entré la semaine dernière à la 8e, César avec Liberta. Il vient de Saint-Raphaël. C'est phasé de retour. On se souvient d'On a mangé le soleil. Tourne avec l'héritage Goldman Cephas. Son nouveau titre Lucie, lui aussi entré la semaine dernière et lui aussi recule de 2 places. Le nouveau Marie Sarah arrive. Elle débarque directement à la 8e place du top 1D, ça s'appelle Promises. 47 heures, le nouveau titre Superstar. 7e cette semaine. 6. Jack Savoretti et Philippine Lavray. Celle qui a chanté avec Benson Boone, l'air de rien. Jack Savoretti, Philippine Lavray, on va écouter ceux qui s'aimaient. 5.
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0: Chilou.
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0: Y'a moi, y'a moi, y'a moi.
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0: 4. Hélène Sio. Elle vient de Narbonne, hein, je vous rappelle, Hélène Sio avec son titre Bye Bye. 3, il y avait Jules Lewert avec Allô le Monde.
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0: On l'a écouté à l'instant. Et donc, il nous reste 2 titres qu'on n'a pas écoutés. L'un des deux va entrer en playlist. Ce sont 2 garçons. Il nous reste Robin avec T'es où. Il était numéro 4 la semaine dernière. Et il y a Loé. Léo de la Starac, de la dernière Starac, hein, Léo. Loé, le Lillois, avec son titre Dernière Soirée. La semaine dernière, il était numéro 2, donc théoriquement, sur le papier, le mieux placé pour remporter le top 1D cette semaine, pour rentrer dans la playlist. Est-ce que c'est lui qui a gagné ou pas? La réponse, c'est dans un instant. A tout de suite sur RTS.
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2: Le top 1 des RTS, 27e classement, 6e année, qui touche à sa fin dans quelques petites secondes. Vous saurez qui est numéro 1, qui vous avez choisi pour le faire entrer en playlist, comme Charles Doré la semaine dernière avec son titre Famille ou pas famille. Il nous reste deux titres qu'on n'a pas écoutés. Et c'est vous qui avez choisi entre Robin Théou, le Bordelais. Il était numéro 4 la semaine dernière. Et Loé de la Starac, le Lillois. Avec Dernière Soirée qui lui était numéro 2. Alors, un peu de suspense. Pas trop longtemps. Qui vous avez choisi? Robin avec Théou ou Loé Dernière Soirée pour le faire entrer dans la playlist RTS? Et on va l'écouter une dernière fois dans le top 1D puisqu'il va le quitter ce top pour entrer dans la playlist. C'est Loé avec Dernière Soirée. Ça passe tout de suite et juste après Robin avec Théou. Bon week-end sur RTS et je vous retrouve tous les jours de la semaine 20h-21h pour le top 1D à la quotidienne pour faire le plein de nouveautés. Salut tout le monde!

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1: Bonjour à tous. Du soleil ce matin dans notre département globalement. Plus de détails à la fin de ce flash. Mais tout d'abord, à la une, le football et le PSG qui entrent un peu plus dans l'histoire. Les Parisiens ont remporté hier soir la Ligue des Champions pour la deuxième saison consécutive. Un succès au tir au but face à Arsenal à Budapest. Une performance inédite à l'échelle de la France et si rare au niveau européen. Des célébrations ont eu lieu partout en France et tout près de chez vous. Mais en marge de ces célébrations, des débordements comme à Agen ou encore à Montpellier. Plus de 410 personnes ont été interpellées en tout dans le pays. Après ce succès du PSG, dont 283 dans la capitale, au moins 7 fonctionnaires de police ont également été blessés, dont un à Agen. Des débordements inacceptables pour le ministre de l'Intérieur, Laurent Nunez. Des milliers de personnes étaient réunies aussi à Montpellier hier pour défendre les free parties. Plus de 5000 étaient présentes au total pour dénoncer le projet de loi Riposte qui prévoit justement de renforcer la répression des rave parties. Dans les Hauts par exemple, plusieurs arrêtés avaient été pris ces derniers mois contre ces fêtes, comme le 22 mai dernier à Cambon et Selvergue. Mobilisation à l'ODEV, les habitants réclament de véritables urgences au centre hospitalier de la ville. Une pétition en ce sens a été lancée. Dans le reste de votre actualité, l'émotion à Montpellier après l'annonce du décès du sociologue et philosophe Edgar Morin, mort ce vendredi à l'âge de 104 ans. Il vivait dans la commune montpelliéraine depuis plusieurs années. Il a même fêté ses 100 ans à l'Opéra Comédie en 2021, où il avait même dansé sur scène. Côté sport, du rugby et la 25e journée de Top 14, avant-dernière de la saison régulière. Victoire de Toulouse hier à domicile contre Lyon, 39-31. La Rochelle s'impose à Montauban, 71-15. Perpignan a battu Castres, 29-27. Défaite de Bayonne contre le Stade Français, 38-21. Et Montpellier l'emporte 26-18 face à Pau. Ce dimanche, au programme Toulon qui reçoit Bordeaux-Bègle à 16h30, avant Clermont Racing, 92-21h. La météo, enfin, la fin justement de l'épisode de chaleur en France. Il n'y a plus aucune vigilance orange sur l'Hexagone aujourd'hui. De notre côté, grand soleil globalement sur nos territoires. Et côté Mercure, comptez ce matin 30 degrés à Montpellier, 29 à 7, 28 à Agde, 27 à Perpignan, 24 degrés à Nîmes.
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1: RTS en week-end, bon dimanche. Mathieu, très heureux de vous retrouver. L'horloge tourne, 16h, place à Michael Miro et Lola Young. Mais d'abord à 16h, la météo sur RTS.
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3: Demain, le mois de juin commencera un peu comme mai s'est achevé, avec un temps soleillé, quelques nuages ou un voile, et le vent restera orienté au nord-ouest sans excès. En deuxième partie de journée, des brises le long du littoral et la chaleur persistera, avec dès le lever du jour 17 à Toulouse, 20 degrés à Nîmes et Lodève, 21 à Avignon, Béziers, Narbonne, 22 à Montpellier, Perpignan, 24 à 7, et demain après-midi, il fera entre 28 et 32 degrés.

RTS, passez un bon week-end. Ça va, tout va bien. Allez, dans le jour, début de la Coupe du Monde. Hein, c'est le 11 juin là, que la compétition commence avec Mexique, Afrique du Sud. Bon, c'est vrai qu'il va y avoir pas mal de matchs tard le soir, voire la nuit. Mais ça organise déjà des soirées foot, hein, notamment pour le premier match des Bleus France-Sénégal. C'est le 16 à 21h. On va continuer l'après-midi avec l'hymne de la Coupe du Monde, justement. Shakira, Die, Die et Mickey, ça pique un peu quand même sur RTS.

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0: RTS, on revient au début des années 2000 avec Avril Lavigne. Et alors celui qui faisait danser l'Europe entière, c'était lui. Antoine Clamaran. Il sera là samedi soir. Génération RTS 2000, c'est samedi à 7 au Dancing. La soirée durant laquelle vous allez revivre. En fait, l'esprit du début des années 2000, hein, l'esprit dans les clubs. Et il y avait du très très bon. Déjà, il y avait d'excellents DJ qui seront là. D'ailleurs, Johnny Morelli, que vous aviez connu probablement au Pulp, notamment à Montpellier. Les DJ aussi qui ont lancé nos soirées sur RTS, Casimir et FX, ils seront là également avec leur vinyle. Et FX, il est déjà prêt. Hein. Lui, ça y est, il n'attend plus que ça. Et Antoine Clamaran également sera là. Ça se passe donc samedi soir, 19h, 2h du mat à 7 au Dancing. 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Allez, l'info à 17h et juste avant, vous écoutez Louane sur RTS.
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1: Allez, bon dimanche avec RTS. Alex Warren, par exemple, et puis Calogero également vous accompagne. Vous allez être en apesanteur après l'info de 17h sur RTS.
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3: Bonsoir à tous, retour du soleil et d'un temps calme demain, plus de détails en fin de flash. À la une ce dimanche, le raid déployé à Toulouse ce matin. Les policiers d'élite sont intervenus tôt ce dimanche pour débusquer un tireur présumé, suspecté d'être l'auteur de coups de feu au pied d'immeuble dans le quartier d'Ampalo. Le suspect, âgé de 27 ans, a été placé en garde à vue. On ignore pour le moment si ces tirs ont fait des victimes. Comme dans de nombreuses villes en France, des supporters du Paris Saint-Germain sont sortis hier dans les rues de Toulouse pour faire la fête. Des événements qui se sont concentrés au centre-ville avec quelques débordements dans la nuit. Plusieurs départs de feu ont été constatés. Un abribus a été dégradé. 18 personnes ont été interpellées. Les joueurs parisiens qui sont eux de retour dans la capitale et vont célébrer depuis le Champ de Mars cette deuxième étoile remportée hier face aux Anglais d'Arsenal. L'ensemble de l'équipe sera ensuite reçu à l'Elysée par Emmanuel Macron avant une soirée exceptionnelle prévue au Parc des Princes. Plus de 440 000 demandes ont déjà été déposées pour l'aide aux grands rouleurs. Près de 3 millions de travailleurs français sont éligibles à cette indemnité carburant dont le montant est passé de 50 à 100 euros. On retourne en région avec cet accident mortel le long du canal du Midi la nuit dernière. Un jeune homme de 17 ans qui circulait à deux roues est décédé après une collision avec une voiture dans le secteur de Renneville en Haute-Garonne. Autre terrible accident dans l'Aude où deux véhicules se sont violemment percutés sur la route de Gruissant à Narbonne. Une personne est décédée sur place, une autre grièvement blessée est hospitalisée en urgence absolue. Cette jolie découverte dans les Pyrénées-Orientales, quatre petits aigles Bonelli sont nés dans le parc naturel régional des Corbières-Fenouillèdes. Ça n'était plus arrivé depuis 40 ans selon les associations ornithologiques. L'espèce très fragile avait disparu des massifs dans les années 90. Ils étaient 1300 courageux à avoir pris part ce matin au triathlon monumental Nîmes-Pont du Gard avec deux parcours possibles et un départ dans les eaux du Gardon avant de monter en selle entre les vignes et oliviers dans l'arrière-pays nîmois et de finir l'épreuve par de la course à pied jusqu'aux arènes de Nîmes. Et puis on termine par la météo. Après les quelques passages orageux et nuageux de ce dimanche, retour des éclaircies et des températures estivales dès demain dans nos départements. Avec un ciel voilé en matinée, mais déjà plus de 21 degrés dans l'Aude et la Haute-Garonne. On monte même à 27 degrés le long de la Méditerranée. Et puis l'après-midi, le ciel se dégage long de la mer, un peu moins dans les terres. 26 degrés à Toulouse, 29 à Carcassonne, 30 à Montpellier, 31 degrés pour Perpignan et 32 à Nîmes.
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0: RTS. Bonne journée avec le dernier Pierre Demar, je pense à vous. Vous avez pensé à votre maman? Une bise à toutes les mamans branchées sur RTS. Votre après-midi continue avec ce coup de cœur que nous avons eu ici pour Manon Lisa. Ça s'appelle Le Petit Pêcheur. Eh bien, Manon Lisa, vous l'écoutez. Vous allez également retrouver Joe, End of Beginning sur RTS.
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0: RTS, profitez bien de votre week-end en espérant d'ailleurs que tout se passe bien pour vous. Vous êtes peut-être proche de cette phase du dimanche où vous dites t'as fait tes devoirs, le sac est fait. L'info de ce dimanche, c'est à 18h, juste avant vous écouter entre autres Vita et puis un extrait de l'album Dangerous de Michael Jackson sur RTS.
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0: Merci d'écouter RTS à la maison sur votre enceinte connectée. Dans un instant, Zao avec MC Solar et Santa. Et les infos tout de suite à 18h sur RTS.
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2: Bonsoir à tous, retour du soleil et d'un temps calme demain, plus de détails en fin de flash. À la une ce dimanche, le raid déployé à Toulouse ce matin, les policiers d'élite sont intervenus tôt ce dimanche pour débusquer un tireur présumé, suspecté d'être l'auteur de coups de feu au pied d'immeuble dans le quartier d'Ampalo. Le suspect, âgé de 27 ans, a été placé en garde à vue. On ignore pour le moment si ces tirs ont fait des victimes. Comme dans de nombreuses villes en France, des supporters du Paris Saint-Germain sont sortis hier dans les rues de Toulouse pour faire la fête. Des événements qui se sont concentrés au centre-ville avec quelques débordements dans la nuit. Plusieurs départs de feu ont été constatés, un abribus a été dégradé, 18 personnes ont été interpellées. Les joueurs parisiens qui sont eux de retour dans la capitale et vont célébrer depuis le Champ de Mars cette deuxième étoile remportée hier face aux Anglais d'Arsenal. L'ensemble de l'équipe sera ensuite reçu à l'Elysée par Emmanuel Macron avant une soirée exceptionnelle prévue au Parc des Princes. Plus de 440 000 demandes ont déjà été déposées pour l'aide aux grands rouleurs. Près de 3 millions de travailleurs français sont éligibles à cette indemnité carburant, dont le montant est passé de 50 à 100 euros. On retourne en région avec cet accident mortel le long du canal du Midi la nuit dernière. Un jeune homme de 17 ans qui circule à deux roues est décédé après une collision avec une voiture dans le secteur de Renneville en Haute-Garonne. Autre terrible accident dans l'Aude, où deux véhicules se sont violemment percutés sur la route de Gruissant à Narbonne. Une personne est décédée sur place, une autre grièvement blessée est hospitalisée en urgence absolue. Cette jolie découverte dans les Pyrénées-Orientales. Quatre petits aigles bonelli sont nés dans le parc naturel régional des Corbières-Fenouillèdes. Ça n'était plus arrivé depuis 40 ans, selon les associations ornithologiques. L'espèce très fragile avait disparu des massifs dans les années 90. Ils étaient 1300 courageux à avoir pris part ce matin au triathlon monumental Nîmes-Pont du Gard, avec deux parcours possibles et un départ dans les eaux du Gardon, avant de monter en selle entre les vignes et oliviers dans l'arrière-pays nîmois et de finir l'épreuve part de la course à pied jusqu'aux arènes de Nîmes. Et puis on termine par la météo. Après les quelques passages orageux et nuageux de ce dimanche, retour des éclaircies et des températures estivales dès demain dans nos départements, avec un ciel voilé en matinée, mais déjà plus de 21 degrés dans l'Aude et la Haute-Garonne. On monte même à 27 degrés long de la Méditerranée. Et puis l'après-midi, le ciel se dégage long de la mer, un peu moins dans les terres. 26 degrés à Toulouse, 29 à Carcassonne, 30 à Montpellier, 31 degrés pour Perpignan et 32 à Nîmes.
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0: RTS, bon dimanche. 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Pendant que vous jouez, vous écoutez David Guetta avec Jennifer Lopez. Vous les retrouverez après Vanessa Paradis sur RTS.
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0: RTS en ce dimanche. Tenez-le. Et il y a le week-end prochain, il va y avoir des allures américaines à Béziers. 3 jours 100% USA dès vendredi, avec des concerts de rock, de country également, avec évidemment de la danse country. Donc prévoyez votre chapeau, vos bottes. Il va y avoir aussi des animations pour les enfants dans les décors Far West, expo de véhicules et motos US. Et puis évidemment, vous allez pouvoir vous restaurer façon également américaine. L'Amérique aux arènes de Béziers, c'est le week-end prochain et ça se passe avec RTS vendredi, samedi et dimanche. Bientôt 19h, je vois Inigo Quintero juste avant sur RTS.
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0: 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Coldplay dans un instant et Michael Bublé. 19h, c'est le moment de retrouver la rédac, les infos sur RTS.
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2: Bonsoir, bonsoir à tous. Paris, en fait, ce soir, les joueurs du PSG ont remonté le Champ de Mars à pied sur un tapis de 600 mètres de long et devant une foule en liesse, des dizaines de milliers de personnes, des supporters fiers, des deux étoiles des Parisiens après leur victoire au tir au but hier contre Arsenal. L'équipe est attendue ensuite à l'Elysée. Les joueurs doivent rencontrer Emmanuel Macron. La soirée se prolongera au Parc des Princes avec les supporters pour célébrer cette nouvelle réussite en Ligue des Champions. Hier, en marge de la victoire, les débordements ont fait une victime dans la capitale. Un homme est décédé dans un accident de la route sur le boulevard périphérique. On apprend également qu'un adolescent de 17 ans est dans le coma après avoir été gravement blessé hier à Paris. 457 personnes ont été placées en garde à vue partout en France. Ce soir, le ministre de l'Intérieur prévient qu'il ne laissera rien passer. Dans l'actualité aussi, un jeune de 24 ans tué par balle à Valence. Les tirs se sont produits hier soir près d'un point de deal dans le quartier Fonds-Barlette. Un autre homme a été grièvement blessé par balle. À l'international, des frappes israéliennes dans le sud Liban. Plusieurs villages ont été touchés par des bombardements. L'État hébreu a fait savoir qu'il étendait ses opérations terrestres contre le Hezbollah. En réaction, le ministre français des Affaires étrangères demande une réunion d'urgence du Conseil de sécurité des Nations Unies. Le nouveau congé de naissance à partir du 1er juillet s'est confirmé. Les jeunes parents pourront bénéficier du congé supplémentaire cette année. Suite à la naissance d'un nouveau-né, les décrets ont été publiés au journal officiel aujourd'hui. Sa durée, un ou deux mois selon le choix de chacun. Il peut être pris simultanément ou en alternance avec l'autre parent. Il est également possible de le fractionner en deux périodes d'un mois. On termine par du rugby. 25e journée de top 14. Toulon a gagné 27 à 22 contre Bordeaux-Bègles cet après-midi. À suivre ce soir pour la clôture, Clermont qui accueille le Racing 92 à 21h05. Voilà pour l'actu. Bonne soirée à tous.
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0: Demain, le mois de juin commencera un peu comme mai s'est achevé, avec un temps ensoleillé, quelques nuages ou un voile, et le vent restera orienté au nord-ouest sans excès. En deuxième partie de journée, des brises le long du littoral et la chaleur persistera, avec dès le lever du jour 17 à Toulouse, 20 degrés à Nîmes et Lodève, 21 à Avignon, Béziers et Narbonne, 22 à Montpellier, Perpignan, 24 à 7, et demain après-midi, il fera entre 28 et 32 degrés.
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0: RTS, bon dimanche. 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Tiens, on parlait de soleil, de coucher de soleil, notamment. Eh bien, là, vous jouez, vous retrouvez le soleil avec Gims. Et puis, ce son qui est top aussi, là, à l'approche de l'été. Naïka, One Track Mind sur RTS.
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0: Rodriguez, bonne soirée. Rappelons cette soirée organisée le 12 juin à Narbonne, à l'Arena, cette grande soirée de solidarité aux pompiers de l'Aude, organisée par le Rotary Club dans l'Anzac avec RTS. Vous pouvez toujours d'ailleurs réserver vos places, notamment sur le site de l'Arena. Les bénéfices vont permettre d'aider les pompiers de l'Aude. Sur scène, vous allez retrouver le collectif Métissé. J'en profite d'ailleurs pour saluer Somariba qui s'est mariée il y a quelques jours. Collectif Métissé, mais également Kali, Auria, Natacha Saint-Pierre, Chimène Badier, Julien Libre. Rendez-vous donc le 12 juin à Narbonne, à l'Arena. Allez, vous préparez peut-être à passer à table avant 20h. Vous écoutez Myles Smith sur RTS.
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attendu des heures devant la télé pour voir le clip de Thriller sur M6, vous êtes bien de la génération RTL.